0: Voilà. Mais heureusement qu'il y a un CDD. Il va faut t'en aller.
1: Avec
0: un calendrier.
1: Ah,
0: vous
1: voilà, de l'eau. Ne m'inquiète pas.